0: et compagnie.
1: Oui, bonjour.
0: En route to the courthouse for a court hearing.
1: Oh,